Alors, vous avez reconnu, bien entendu, Minnie's Musher, et c'était Cabell Calloway. Je ne dis pas Cab Calloway, parce que son prénom, c'était Cabell. Voilà, un prénom qu'il faudrait relancer un peu. Il n'y en a pas beaucoup de Cabell en France. Cabell Calloway, 3, le troisième du nom, né le 25 décembre 1907 et décédé le 18 novembre 1994, était un chanteur de jazz, compositeur et chef d'orchestre américain. Il se produisait régulièrement au Cotton Club de Harlem, où il est devenu un chanteur populaire de l'ère du swing. Son style unique, mélangeant jazz et vaudeville, lui a valu une grande renommée au cours d'une carrière qui s'est étendue sur plus de 65 ans. Calloway était un maître du scat énergique et a dirigé l'un des orchestres de danse les plus populaires des États-Unis du début des années 30 à la fin des années 40. Son orchestre comprenait pas n'importe qui, les trompettistes Dizzy Gillespie, Jonah Jones, Adolphus Dog Cheatham, les saxophonistes Ben Webster et Leon Chuberry, le guitariste Danny Berker, le bassiste Milt Hinton et le batteur Cozy Cole. Et on écoute A Ghost of Change.

A Ghost of a Change par Cab Calloway. Calloway a enregistré plusieurs disques à succès dans les années 1930 et 1940, devenant le premier musicien afro-américain à vendre 1 million d'exemplaires d'un disque. Il est devenu connu comme le Idaho Man du jazz pour sa chanson la plus célèbre, Minnie the Moocher, qu'on a écouté tout à l'heure, enregistrée à l'origine en 1931. Il a figuré dans les classements Billboard pendant 5 décennies consécutives, des années 30 aux années 70. Calloway a également fait plusieurs apparitions sur scène, au cinéma et à la télévision. Il a joué dans Stormy Weather, 1943, Porgy and Bess, 1953, The Cincinnati Kid, 1965, Hello Dolly, 1967. Dans les années 1980, Calloway a connu un regain de popularité après son apparition dans la comédie musicale The Blues Brothers, 1980. Et on écoute A Smooth One.

0: A Smooth One par Cab Calloway. Calloway a été le premier Afro-Américain à animer une émission de radio diffusée à l'échelle nationale. En 1993, Calloway a reçu le National Medal of Art du Congrès des États-Unis. Il a reçu à titre posthume le Grammy Lifetime Achievement Award en 2008. Mon anglais s'améliore, hein? Sa chanson « Minnie the Moocher » a été intronisée au Grammy Hall of Fame en 1999 et ajoutée au National Recording Registry de la Bibliothèque du Congrès en 2019. En 2022, le National Film Registry a sélectionné ses films personnels pour les préserver en tant que films importants sur le plan culturel, historique ou esthétique. Il a été intronisé au Big Band and Jazz Hall of Fame et à l'International Jazz Hall of Fame. Et on écoute Cassie Jones, qui est étiquetée sous le nom de sa sœur, Blanche Calloway.
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0: Casey Jones Blues par Blanche Calloway.
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0: Cabell Calloway III, donc, est né à Rochester, dans l'État de New York, le 25 décembre 1907. Son père, Cabell Calloway Jr., est diplômé de l'Université de Lincoln de Pennsylvanie en 1898. Sa mère, Martha Eulalia Reed, est diplômée du Morgan State College, enseignante et organiste d'église, et travaille comme avocate dans l'immobilier. La famille déménage à Baltimore, dans le Maryland, en 1919. Peu après, son père décéda et sa mère se remarie avec John Nelson Fortune. Calloway a grandi dans le quartier de Druid Hill, à l'ouest de Baltimore. Il séchait souvent l'école pour gagner de l'argent en vendant des journaux, en cirant des chaussures et en rafraîchissant les chevaux à l'hippodrome de Pimlico. Il s'est pris de passion pour les courses et les paris hippiques. Après avoir été surpris en train de jouer aux dés sur les marches d'une église, sa mère l'envoya en 1921 à la Downing Town Industrial and Agricultural School, un centre d'éducation surveillé, dirigé par l'oncle de sa mère dans le comté de Chester, en Pennsylvanie. Calloway reprit ses activités illégales à son retour à Baltimore et travailla comme traiteur tout en améliorant son niveau scolaire. Il a commencé à prendre des cours de chant privé en 1922 et à étudier la musique tout au long de sa scolarité. Malgré la désapprobation de ses parents et de ses professeurs à l'égard du jazz, il a commencé à se produire dans les boîtes de nuit à Baltimore. Parmi ses mentors figuraient le batteur Chick Webb et le pianiste Georgie Jones. Calloway rejoint l'équipe de basketball de son lycée et, lors de sa dernière année, il commence à jouer au basketball professionnel avec les Baltimore Athenians, une équipe de la Negro Professional Basketball League. Il obtient son diplôme du lycée Frédéric Douglas en 1925. Il passe ensuite un court séjour à la faculté de droit de Chicago, mais la quitte pour continuer à se produire dans les boîtes de nuit. Et nous écoutons Concentrating on You.

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1: Concentrating on you. En 1927, Calloway rejoint sa sœur aînée, Blanche Calloway, en tournée pour la célèbre revue musicale noire Plantation Days. Sa sœur est devenue une chef d'orchestre accomplie avant lui et il la cite souvent comme source d'inspiration pour son entrée dans le monde du spectacle. La mère de Calloway voulait qu'il devienne avocat comme son père. Alors une fois la tournée terminée, il s'inscrit au Crane College of Chicago, mais il est plus intéressé par le chant et le divertissement. Pendant ses études à Crane, il refuse l'opportunité de jouer au basketball pour les Harlem Globetrotters afin de poursuivre une carrière de chanteur. Et on écoute Emma Line.

Emmeline par Cab Calloway. Calloway passait la plupart de ses nuits dans les clubs noirs et blancs tels que le Dreamland Café, le Sunset Café ou le Club Berlin de Chicago, où il se produisait en tant que chanteur, batteur et maître de cérémonie. Au Sunset Café, il était la doublure de la chanteuse Adelaide Hall. C'est là qu'il rencontra Louis Armstrong, avec qui il se produisit et qui lui apprit à chanter dans le style scat. Il quitta l'école pour chanter avec le groupe des Alabamians et nous écoutons « Evening ».

Evening par Cab Calloway. En 1929, Calloway déménage à New York avec le groupe. Ils font leur première apparition au Savoy Ballroom le 20 septembre 1929. Lorsque les Alabamians se séparent, Armstrong recommande Calloway pour remplacer le chanteur dans la revue musicale Connie's Hot Chocolate. Il s'impose comme chanteur en interprétant Ain't Misbehaving de Fats Waller. Alors que Calloway se produit dans la revue, les Missourians lui demandent de devenir le chanteur de leur groupe. Et on écoute « Father got his glasses on ».

0: Father Got His Glasses On par Cab Calloway.
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0: En 1930, les Missourians deviennent Cab Calloway and His Orchestra. En 1931, le groupe est engagé au Cotton Club de Harlem, à New York, pour remplacer le Duke Ellington Orchestra, pendant que celui-ci est en tournée. Leur popularité leur vaut d'obtenir un poste permanent. Le groupe se produit également deux fois par semaine pour les émissions de radio sur NBC. Calloway apparaît dans les émissions de radio avec Walter Winchell et Bing Crosby et devient le premier afro-américain à avoir une émission de radio diffusée à l'échelle nationale. Au plus fort de la Grande Dépression, Calloway gagne $50,000 par an à l'âge de 23 ans. Et nous écoutons « Growing Down ».

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C'était Growing Dan. En 1931, Calloway enregistre sa chanson la plus célèbre, Minnie the Moocher. Ce fut le premier single d'un Afro-Américain à se vendre à 1 million d'exemplaires. Calloway interpréta cette chanson ainsi que deux autres, St. James Infirmary Blues et The Old Man of the Mountain, dans les dessins animés Betty Boop, Minnie the Moocher, 1932, Snow White, 1933 et The Old Man of the Mountain, 1933. Calloway a prêté sa voix à ses dessins animés et grâce à la rotoscopie, ses pas de danse ont servi de base au mouvement des personnages. Et on écoute Harlem Camp Meeting.

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4: Harlem Camp Meeting. Grâce au succès de Minnie the Moucher, Calloway fut associé à son refrain et surnommé The Idaho Man. Dans les années 1930, il se produisit dans la série de courts-métrages pour Paramount. Les groupes de Calloway et d'Ellington furent plus souvent mis en avant dans les films que n'importe quel autre orchestre de jazz de l'époque. Dans ces films, on peut voir Calloway exécuter un pas de danse glissé vers l'arrière que certains observateurs ont décrit comme le précurseur du moonwalk de Michael Jackson. Calloway déclara 50 ans plus tard, à l'époque, on appelait ça le buzz. Le film international House, sorti en 1933, mettait en scène Calloway interprétant sa chanson classique Reefer Man, qui raconte l'histoire d'un homme qui fume de la marijuana. Freddie Washington a été choisi pour incarner l'amour de Calloway dans Cab Calloway, Idaho, 1934. Lena Horne a fait ses débuts au cinéma en tant que danseuse dans Cab Calloway, Jittersburg Party, 1935. Et voici Harlem Hospitality.

Calloway fait sa première apparition dans un long métrage hollywoodien aux côtés de Al Jolson dans The Singing Kid 1936. Il chante plusieurs duos avec Jolson. Le film met en scène le groupe de Calloway et 22 danseurs de Cotton Club de New York. Selon le critique de cinéma Arthur Knight, les créateurs du film avaient l'intention d'effacer et de célébrer les frontières et les différences, y compris de manière très marquée la ligne de couleur. Lorsque Calloway commence à chanter dans son style caractéristique, où les mots sont des outils pour explorer le rythme et étirer la mélodie, il devient clair que la culture américaine est en train de changer autour de Jolson et avec et à travers Calloway. Et voici Ocha Razmataz. 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
1: Ouf. Et voici Ocha. Non, c'est pas, oui, voici. C'était Ocha Razmataz.
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1: En 1938, Calloway publie Cab's Calloway Catalogue, Webster Dictionary, le premier dictionnaire publié par un Afro-Américain. Il devient le livre de référence officiel sur le jive ou le jive de la Bibliothèque publique de New York. Une version révisée du livre est publiée avec le Swing Formation, bureau du professeur Cab Calloway, en 1939. Il publia la dernière version, The New Cab Calloway's Webster Dictionary, Language of Jive, en 1944. Dans un documentaire de la BBC Radio sur le dictionnaire en 2014, le poète Lemn Sissé déclara « Cab Calloway s'appropriait la langue d'un peuple qui, quelques générations auparavant, avait été privé de sa propre langue ». Et on écoute « I learned about love from her ».

0: 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Le groupe de Calloway, dans les années 30 et 40, comprenait de nombreux musiciens de renom, tels que Ben Webster, Illinois Jacquet, Milt Hinton, Danny Barker, Doc Cheatham, Ed Swayze, Cozy Cole, Herb Barfield et Dizzy Gillespie. Calloway se souvint plus tard, ce que j'attendais de mes musiciens, c'est ce que je vendais, des bonnes notes avec précision, car je construisais toute une chanson au bout d'un scat ou d'un pas de danse. Calloway et son groupe formèrent des équipes de baseball et de basketball. Ils jouaient entre eux pendant leur tournée et affrontaient les équipes semi-professionnelles locales et participaient à des matchs de charité. En 1941, Calloway renvoya Gillespie de son orchestre après une bagarre sur scène au cours de laquelle Calloway fut touché par une boulette de papier mâché. Il accusa à tort Gillespie qui poignarda Calloway à la jambe avec un petit couteau. Et nous écoutons « I beep when I shoulder bopped ».
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1: Si vous n'avez pas compris les paroles, vous achetez le dictionnaire de Calloway sur le Jive. De 1941-42, Calloway a animé une émission radiophonique hebdomadaire intitulée The Cab Calloway Quizzy Kale. Se faisant appeler Dr. Calloway, il parodiait le College of Musical Knowledge, un concours radiophonique créé par le chef d'orchestre Kay Kaiser. Dans la Seconde Guerre mondiale, Calloway divertissait les troupes américaines avant leur départ pour l'étranger. Le Calloway Orchestra enregistrera également des chansons riches en commentaires sociaux, notamment Doing the Reactionary, the Führer Got the Jitters, The Great Lie, etc. Et My Lament for Wade. Et on écoute pour terminer cette balade de diffusion, I Need Loving.

0: I Need Loving, Cab Calloway. Ceci termine notre balado diffusion. Ne vous inquiétez pas, nous retrouverons Cab Calloway la semaine prochaine. Merci.
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1: Kaléidoscope sur Radio Neptune, c'est le retour avec cette cinquième saison en ce début d'automne. Avec la fine équipe réunie autour de la table, Jean-Louis à la réalisation, Gérald,
2: bonjour.
1: Isabelle,
3: bonjour,
1: et notre invité Jacques Déniel, bonjour.
4: Bonjour.
1: Nous sommes ravis de vous retrouver pour cette cinquième saison de Kaléidoscope, votre magazine culturel curieux et éclectique. Et Isabelle, aujourd'hui, sur grand écran, on va dire, on va parler cinéma. Hein.
3: Ouais, cinéma et culture ouvrière.
1: Cinéma avec notre invité qui

à Brest. On va en parler. On parlera cinéma aussi avec Gérald et le magnifique film de Jacques Audiard, Emilia Ferrès. Et on fera le mur, comme d'hab, avec Isabelle. Et cette fois-ci, nous irons à Douarnenez. Mais c'est l'heure de l'humeur météo. Après un été pour le moins agité, pluvieux, un orage dantesque qui semblait faire pleurer toutes les larmes du monde sur la ville, que nous réserve ce début d'automne, et ben pour comme vous, je n'en ai pas vraiment la moindre idée. Sauf que la vie culturelle continue son petit bonhomme de chemin, avec les programmations des salles qui nous arrivent jour après jour. On aura l'occasion d'en reparler quand on aura la totale sur la table. Aujourd'hui, je voulais mettre l'accent sur une chanteuse, musicienne de talent, qui sort de l'ombre, Mirabel Gélis. Compositrice, chanteuse, violoniste, virtuose, multi-instrumentiste que l'on avait découverte sur l'album Les Rescapés de Christophe Miossec. Et puis il y a eu Falaise, un disque enregistré pendant le confinement, toujours en duo avec Christophe Miossec, enregistré à la maison chez eux, un magnifique album. Et là, désormais, il y a Rivière, son premier album solo qui sort ces jours-ci. Un clip vient de sortir, qu'on voit sur YouTube, avec la chanson « La prunelle de ses yeux ». Et cet album solo, dit Mirabel, eh bien, c'était un rêve de gosse qui se réalise enfin pour cette jeune femme talentueuse, mais timide, qui avait plutôt l'habitude de rester un petit peu dans l'ombre. Elle a une voix magnifique. Sur sa page Facebook, Mirabel écrit « Le texte de la prunelle a été écrit par Christophe Miossec et il y a déjà quelques années et il m'a immédiatement touchée lorsqu'il lui a proposé. Le sujet brûlant, tristement universel, faisait écho à une partie de mon histoire. La musique est venue rapidement et puis tout a pris du temps. » Fin de citation. Le musicien François Joncourt, qu'on a eu l'occasion de recevoir et d'écouter sur les antennes de Radio Neptune, l'a encouragé à se lancer en solo, l'a accompagné pour devenir tête d'affiche. Il a eu bien raison. On écoute La prunelle de ses yeux sur Radio Neptune.

0: Les cinéphiles l'auront certainement reconnu, un extrait de la bande musicale d'un film culte, mythique, Le Guépard de Visconti. Si on vous diffuse cette musique aujourd'hui, c'est que nous recevons Jacques Daigniel. Bonjour.
1: Bonjour.
0: Cinéphile, s'il en est, ancien directeur de salle dans la banlieue parisienne de cinéma, programmateur de festivals, auteur de livres sur le cinéma, enfin bref, mais aussi organisateur de cycles de diffusion de films du patrimoine au cinéma, les studios à Brest. Bienvenue dans l'émission.
1: Eh ben, je suis très content d'être là. Je rajouterai aussi, parce que par rapport à la bande musicale et cette très belle chanson que nous avons écoutée, que j'ai pas mal organisé de concerts à Brest et dans d'autres villes, voilà, dont Miossec d'ailleurs.
0: Ah d'accord, bon, donc nous sommes en famille en fait, voilà, autour de la table, avec effectivement ces cycles de films du patrimoine que vous diffusez depuis plusieurs années au cinéma, les studios. Si on diffuse Visconti, c'est que vous faites un cycle consacré à Visconti au Zoo. On verra Le Guépard le 8 octobre. D'où est venue l'idée d'organiser ces cycles de diffusion des films classiques, Jacques?
1: Alors, tout simplement, c'est une discussion avec Sébastien Le Goff des studios, parce que c'est un collègue directeur de salle, et lorsqu'on a parlé de la diffusion du cinéma, du patrimoine à Brest, dans les échanges qu'on a eus, je lui ai dit, tu pourrais peut-être en passer plus, ce serait bien. Et puis il m'a dit, vas-y, fais comme tu le faisais dans ta salle à Gennevilliers, parce qu'il avait vu que j'avais quand même un certain, pas mal de connaissances, de critiques, qu'on pouvait inviter. Puis donc, ça s'est passé comme ça. Je lui ai proposé un premier cycle, il était cycle film de répertoire, qui a bien marché. Puis il y a eu le Covid, mais malgré tout, on s'est dit, oh, si on faisait un deuxième cycle, et ça a été Roberto Rossellini. Donc là, c'était hommage à un cinéaste. Puis est venu le troisième cycle, et là, c'est Berthier et Sébastien qui avaient envie qu'il y ait un public plus jeune qui vienne, et ils ont dit, on a discuté, on s'est dit, il faut peut-être passer des films un peu cultes. On n'avait pas envie d'appeler ça culte, on a trouvé le titre Perle du cinéma. Et puis ensuite, c'est le curé de l'église, enfin de la paroisse de Saint-Louis, qui est cinéphile, qui est venu à la fin d'un film de Pasolini, m'a dit, nous, on aimerait bien aussi proposer des films. Et donc ça, c'est le cycle l'image et l'esprit.
0: Donc quatre cycles de films à découvrir dans cette saison 2024-2025. On parlera aussi d'un événement exceptionnel, mais un petit peu plus tard. On va pas tout dire tout de suite. On va revenir sur ce cycle Visconti au Zoo, puisque c'est un petit peu le démarrage de la saison. Pourquoi c'est associé ces deux cinéastes?
1: Au départ, on avait l'idée de faire que au Zoo. Puis bon, vous savez qu'il y a une actualité cinématographique pour les films de patrimoine, c'est-à-dire que maintenant, il y a pratiquement une centaine de films de patrimoine qui sont restaurés chaque année. Et donc là, il y avait plusieurs films de Visconti qui venaient d'être restaurés en copie entièrement neuve, en 4K, magnifique. Donc on a discuté avec Sébastien, on s'est dit, on va faire les deux, une partie Visconti, une partie Ozu. Peut-être qu'on continuera Ozu après, nous verrons, selon les sorties à venir. Cela tombe bien, c'est Le Guépard, un chef-d'œuvre du cinéma, je dirais comme pratiquement, même comme tous les films de Visconti. Et en plus, il y a Alain Delon dans le rôle de Tancredi, et comme il se trouve que c'est mon acteur fétiche, je le trouve absolument formidable, Alain Delon, dans plein de films, même dans des films pas très bons. Lui, il occupe tellement bien l'espace,
0: l'écran, et l'écran, c'est sûr,
1: il explose. Et il est absolument formidable face à Burt Lancaster et Claudia Cardinale.
0: c'est vrai que c'est un film absolument magnifique. Il y en a d'autres. Du coup, la périodicité, avec 4 cycles et à peu près une, je vais pas tout compter, mais à peu près une dizaine de films, ça fait quand même pas mal de projections en fait sur le.
1: Ah oui, en tout, avec l'autre film dont nous parlerons tout à l'heure, La Surprise, il y a 36 films, hein, donc sur une période allant de fin septembre à mi-juin, ce qui est presque, je disais, une sorte de cinémathèque finalement.
0: Oui.
1: Ça fait un film. Quasiment tous les mardis, parfois c'est le jeudi, mais un film par semaine, c'est juste bien ce qu'il faut. Après, ça risquerait d'être trop,
0: et au point de vue de la fréquentation.
1: Et le public que tes rendez-vous, pas toujours de la même façon. Il y a des films qui ont... Je trouve que Guitry a moins bien marché l'année dernière, c'était plus difficile. Parfois, ça marche très très bien. Pasolini a marché très très bien. Rossellini aussi. Ou bien Kinuyo Tanaka, les films de l'actrice japonaise, mais en tant que cinéaste. Et les films perles du cinéma, alors là, mais marche un feu de dieu, mais avec un public né, très jeune, et qui parfois ont vu le film, ils y reviennent, mais alors qu'ils ont vu le film déjà 10 fois. Ce qui est incroyable.
0: Comment choisissez-vous les films, justement ?
1: Donc bon. Il faut qu'ils soient restaurés, bien sûr, qu'ils aient un distributeur. Et ben, ensuite, il y a une discussion dans l'association. Donc, les Feux de la Mer, chacun propose des idées en connaissance de cause, en connaissant le fait que les films soient distribués ou pas. Voilà, parce que sinon, on commence à faire une projection, une programmation idéale, et puis après, pas possible. Puis ensuite, moi, je discute aussi avec Sébastien. Et voilà, on voit comment tout ça peut se mettre en place sur la saison, quoi.
2: Oui, non, mais je connais bien Jacques Daigniel pour ses interventions. Et je sais que ce que attend aussi le public, c'est l'intervention, l'accompagnement du film. Hein. Donc, le film est certes restauré, mais toute la saveur, je dirais, de la soirée, c'est aussi la partie présentation et éventuellement débat derrière le film.
1: Mmh.
2: En sachant que derrière le Guépard, je ne suis pas certain qu'il y ait un débat, si, Jacques ?
1: Non, je ferai une présentation du film de 5 minutes. Le film fait plus... Quand les films font plus de 3 heures, c'est très très dur de faire un débat après. Bon, parce que l'heure est relativement tardive, certains travaillent le lendemain, donc c'est pas très sensé. Même si je sais que parfois des gens auraient envie de rester, mais bon, ça, c'est un peu lourd après 3 heures de film, quoi, quand même.
0: Et vous invitez, on revient sur la question de Gérald, c'est important que les films soient accompagnés, qu'on puisse discuter aussi, qu'on puisse poser des questions, qu'on puisse avoir un interlocuteur.
1: C'est très important. Moi, j'ai toujours fait ça depuis que je suis directeur de salle, quand j'ai commencé à Dunkerque dans les années 80. Et puis ensuite, au Frénois, à Tourcoing, à Gennevilliers. Enfin, tout le temps, j'ai invité des cinéastes déjà à parler de leurs films, ou des critiques de cinéma, ou des journalistes, ou même... parfois des intervenants qui n'étaient pas du tout dans le milieu du cinéma, qui pouvaient être de la littérature ou de la danse ou du théâtre, à parler d'un film qu'ils aimaient. Et donc là, cette année, il y a plusieurs membres de l'association qui présentent un film, plus 3 intervenants extérieurs qui sont Christophe Fouché, voilà, qui travaille au CNC, mais qui a très grand cinéphile et qui a écrit un livre sur Magmaonia, qui dirigeait le cinéma Magmaon à Paris, et qui est
2: la
1: revue Présence du cinéma.
2: Une référence du cinéma de patrimoine à Paris.
1: Ah oui, tout à fait.
2: Véritablement
1: tout à fait,
2: la mecque du film de patrimoine.
1: Ouais, tout complètement. Sinon, il y a Sarah Ohana, qui est une jeune femme qui est enseignante et qui est une excellente critique de cinéma et puis qui fait des présentations toujours formidables. Voilà. Elle viendra présenter en relation avec la semaine du cinéma britannique, Le Voyeur de Michael... Powell.
0: Qui est dans le cycle Film du patrimoine.
1: Oui.
0: Et ce sera le 27 novembre. Donc tous les programmes, vous les trouvez au studio. On ne pourra pas donner évidemment tous les jours. Mais est-ce que dans cette programmation cette année, il y a des films qu'il ne faut pas manquer ? Ça, c'est une question. Je sais, c'est une question. J'aurais pas dû la poser. En
1: fait. Ah, mais non, mais c'est comme. Peut-être comme meilleure réponse, je vais donner la réponse d'un. Comment, du petit-fils de Gilles Cornec, Augustin. Donc qui est en seconde et qui a, quand il a vu le programme, a fait waouh. Et il a coché plein de films et donc c'est un jeune cinéphile et donc il s'est dit mais ça, c'est incroyable, mais il y a plein de chefs-d'œuvre du cinéma que je vais pouvoir voir, parce que c'est très difficile de faire un choix entre Le Guépard ou Le Procès de Jeanne d'Arc ou Les Nuits Blanches de Visconti. Ah, à ce propos, c'est quand même intéressant de dire qu'il y a deux films qui se rapprochent. C'est Les Nuits Blanches de Visconti et Quatre Nuits d'un Rêveur de Bresson, parce que tous deux sont adaptés d'une nouvelle de Dostoïevski, qui sont les Nuits Blanches. Voilà.
0: On va se retrouver après avoir écouté Manu Chao qui revient après 17 ans d'absence, enfin entre guillemets, parce qu'il avait sorti plein de trucs entre temps. Mais disons que c'est un nouvel album officiel de Manu Chao. Ça s'appelle Vivatou. On retrouve évidemment la patte du musicien bourlingueur, voyageur un peu iconoclaste, avec ce titre, moi, qui m'a fait penser au cinéma. C'est pour ça que voilà, je l'ai diffusé. Tom et Lola sur Radio Neptune.

Manu Chao avec ce titre Tom et Lola, extrait de son nouvel album qui vient de sortir, Vivatu, qui était en concert à Landerneau cette semaine avec aux familles devant une salle pleine. D'ailleurs, Manu Chao préfère largement jouer dans des petites salles que dans des grandes salles. On le comprend bien. Nous sommes de retour au cinéma avec Jacques Daigniel, notre invité pour ce cycle de diffusion de films du patrimoine au cinéma, les studios. Ça démarre en

0: de ce film incroyable.
1: Oui, tout à fait. Je dois dire que moi, j'ai vu une version, je ne sais même pas, enfin, un peu inexistante, enfin, de 2 heures et quelques. Hein. Je n'ai jamais vu de la vraie version, celle qui va sortir, celle de 7h20. Donc, ça fait plusieurs années que la Cinémathèque française est donc... travailler sur la restauration de ce chef-d'œuvre, et c'est très important que ça ait été, enfin a été fait, parce que bon, la dernière fois qu'il a été projeté dans cette durée-là, c'était dans les années 20, parce qu'ensuite il y a eu au début des années 70 4 heures et quelques. Il y a eu un autre moment après, encore, il y a eu une autre version.
0: Il y a eu des durées variables.
1: Oui, il y a eu des durées variables, mais là, ils ont vraiment travaillé, retrouvé plusieurs copies, rapproché les copies, travaillé... c'est très compliqué, parce que c'est un film tellement riche, tellement fou, enfin, avec cette histoire du triptyque à un moment.
0: Voilà. Expliquez-nous ce qu'est ce dispositif. C'est un film qui date de 1927.
1: Oui.
0: C'est bien ça,
1: oui.
0: D'Abel Gance. On imagine qu'à l'époque, on n'a évidemment pas les outils technologiques qu'on a aujourd'hui. Et il réussit à faire quelque chose d'incroyable.
1: Oui, déjà, on ne projetait pas en 24 images secondes, mais en 18 images secondes. Il réussit à faire un film qui va parler de l'histoire de Napoléon, de ses débuts de l'école militaire de Rome jusqu'à la campagne d'Italie. Et puis tout le reste. Enfin, c'est un film conçu vraiment comme un livre d'images très fort. Et comme il y a chez Gance un côté un peu visionnaire qui est aussi présent dans La Roue ou dans d'autres de ses grands films, dans J'accuse, il a cette idée de génie de penser je vais faire prendre 3 écrans. Mais réellement quoi, donc 3 écrans différents, 3 projecteurs différents, et on va projeter des scènes donc sur qui vont se dérouler simultanément dans la salle, donc pour plonger le public au fond dans le bruit et la fureur,
0: même si c'est un film muet.
1: C'est parce que quand vous voyez les images, je l'ai fait exprès, hein, parce que évidemment c'est un film muet, il y a une bande musicale, hein, qui a été faite exprès là pour la restauration, mais c'est le bruit et la fureur, parce que c'est par les images. C'est le mouvement et la folie du film. Quand on pense que, justement, Brian De Palma, celui qui va ouvrir le cycle Père du cinéma avec ce somptueux Scarface, va à un moment faire beaucoup de split screen avec, dans certains de ses films, dans Carrie par exemple, ou dans d'autres. Et ben au fond, le split screen, Gance l'avait déjà inventé, sauf que ça se passait sur 3 écrans différents. Voilà, ce sera pas projeté comme ça, parce que ça n'est pas techniquement possible. C'est impossible. Il faudrait concevoir
0: une salle
1: pour.
0: Voilà, tout à fait.
1: Mais il y aura les 3 images bien identifiées dans ces scènes-là sur le grand écran des studios.
0: Voilà. Alors, ça aura lieu le dimanche. Bah oui, il faut bien un dimanche entier pour voir un film qui dure 7h20. Comment réussir à amener les gens à aller voir un film qui va durer aussi longtemps? C'est quand même une expérience.
1: Ah oui, c'est 7h20 de film, c'est pas évident. Moi, je me rappelle l'avoir déjà fait pour Le Soulier de Satin de Manuel d'Oliveira. Et j'avais fait la même proposition, c'était un dimanche. Donc, première partie à 14h. Une pause après, là c'est 3h50, donc ça va faire un petit peu avant 18h, avec de quoi se restaurer, boire un coup, boire des cafés même s'il faut pour tenir pour la deuxième partie.
0: Prévoir sa couverture.
1: Voilà, et puis ensuite on redémarre avec les 3h30 de film. Je me souviens que donc au studio 43 à Dunkerque, j'avais quand même réussi à avoir 110 personnes pour sous le Soulier de Satin, qui à mon avis est un film bien plus difficile que le Napoléon
0: d'Abel Gance.
1: Le Napoléon, c'est vraiment un livre d'images. On est emporté, quoi. Presque on dirait la chanson de comment emporté par la foule, mais la foule qui est présente dans

0: ce film est emporté par la folie de l'histoire, et qu'il a su rendre de manière merveilleuse. Quoi. Moi, je suis content que ce film soit restauré, c'est un vrai événement.
1: Ah oui, c'est un véritable événement, ça, c'est sûr.
2: Je crois que t'es... Ah bah, je le confirme, mais alors, je vais avouer, il était présent à Cannes. Mais alors, tu connais Jacques, la difficulté de caser 7 heures de film dans la folie cannoise.
0: Et oui, donc, c'est quasi impossible.
2: C'est quasi impossible. Donc, je me suis dit, bon, je vais attendre qu'il arrive à Brest. Et je suis vraiment ravi qu'il arrive au cinéma Les Studios. Parce que franchement, oui, c'est une expérience. On est dans le cadre d'un rapport au film. Désormais, bon, je sors du film de Rasoulov qui dure 2h40. Pardon. Eh bien, c'est vrai qu'on a... On s'installe quoi, dans le film, on n'est plus sur des formats de 1h, 1h30, on est sur un autre point de vue. Le spectateur doit aussi faire l'effort.
1: Le public est peut-être un peu plus habitué aujourd'hui parce que les films sont de plus en plus longs. C'est clair, hein, ça, on le voit dans presque tous les films qui sortent dans différents registres, pas que dans des registres dramatiques, y compris sur la question des comédies. On est dans des formats où on a l'impression qu'on a envie de prendre un peu plus de temps au cinéma, de se poser. Je ne sais pas si c'est lié au prix des places aussi, peut-être qu'on en venait en... Je me suis posé la question.
0: Non, je pense que c'est lié un peu souvent au style et à la manière dont les auteurs travaillent. Enfin, je sais que Mohamed Rasoulov a fait plutôt...
2: Rasoulov.
0: Fait plutôt des films qui ont une assez longue durée. Voilà, donc... Et là, le prochain qui sort et qui est long, c'est le film de Coppola.
2: Mégalopolis.
0: Pratiquement 4 heures.
2: Oui, quasiment.
0: Ouais. Donc, et Coppola est coutumier du fait. Il fait des films assez longs, donc...
2: Mais si on prend l'exemple de Winter Sleep, c'est l'adaptation en 3 heures d'une nouvelle de Tchekhov. Donc, c'est pas pour... mais il s'est pas fait plaisir, quoi. Il a un support de départ, mais je pense que les 3 heures, on les a tous complètement appréciés, sans qu'il y ait un sentiment qu'il y ait de la longueur dans Winter Sleep de Ceylan.
0: C'est un de mes grands films. J'adore ce film, j'adore ce cinéaste. Et non, on ne s'ennuie pas un seul instant, alors que parfois, il y a 1h40 et on se dit, s'il avait mis 25 minutes de moins, ce serait bien. Donc, ça veut dire que ce n'est pas ça qui... c'est pas la durée, c'est la force des films qui compte.
3: Et si on voulait résumer Abel Gance là en quelques minutes pour attirer du monde, des gens qui y seraient passés au travers, ce serait quoi le petit plus?
0: Alors, peut-être se dire que les films muets, c'est quand même formidable et qu'il y a une bande musicale absolument remarquable qui a été écrite pour. Donc déjà, ça, il y a ça. Il y a... C'est Napoléon, un personnage qui peut être controversé, mais qui a un personnage historique important pour la France pour des tas de raisons. Et que je trouve que Gance arrive à rendre l'histoire de Napoléon passionnante et avec une vraie justesse. Et il a la durée, parce que vu... la folie politique et historique de Napoléon, il faut bien en 7h20 pour en rendre compte. Donc je pense que découvrir Napoléon de cette manière, c'est une bonne chose. Alors je pense que même il serait bien avisé que certains enseignants d'histoire encouragent leurs élèves à venir voir le film, quoi. Voilà.
3: Bon. Un bon résumé.
0: Oui.
1: Ouais. C'est vrai que vous le disiez. On a moi je l'ai vu en version muette. J'ai eu la chance de le voir sur un écran avec 3 écrans, donc 3 projecteurs mais pas en 7 heures, hein. À l'époque il était à 4 heures, je crois, dans les années 70, et effectivement le souvenir que j'ai, même si c'est il y a très loin, c'est d'entendre le bruit alors qu'il n'y en avait pas. C'est incroyable, parce qu'on est plongé, en particulier les scènes de bataille. On a l'impression d'entendre les chevaux, les canons, alors que il y a éventuellement une bande musicale, mais il n'y a pas, évidemment pas de son, parce que c'est un film.
0: Certaines scènes de bataille, Pourtant, c'est en noir et blanc. Enfin, non, il y a aussi des colorisations bleues et bistres et rouges. Enfin, on ne dit pas vraiment rouge pour ça, mais... Et je comparerais certaines scènes de bataille au tableau de Paolo Uccello. Bon, là, il bouge le tableau, ça va, mais ça bouge pas, mais c'est pareil, il y a la fureur. Et dans, il arrive à montrer cette fureur de la bataille, alors qu'il n'y a pas le son des chevaux, les cris, comme il pourrait avoir dans un film d'aujourd'hui, de Ridley Scott, par exemple.
1: Ce sera à voir le dimanche. Alors, c'est juste une séance. Hein. C'est une séance spéciale. C'est présenté par vous, d'ailleurs. Ce sera le dimanche 17 novembre en deux parties. Je vous invite à réserver vos places. Sinon, pour l'ensemble des films, donc Films du patrimoine, Perles du cinéma, le cycle Visconti au zoo et le cycle Images et l'esprit, vous retrouvez les programmes complets sur le site...
0: Des studios, les programmes, on les trouve dans pas mal d'endroits, sur la fac, dans des librairies, enfin dans pas mal d'endroits, et puis dans la presse, il y a des rappels, enfin...
1: On va suivre ça. Et on va se quitter avec un extrait d'une bande originale d'un des films diffusés, il s'agit de Grease et de John Travolta et Olivia Newton-John sur Radio Neptune. 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

0: Ah oui, c'était un tube à l'époque, en 1978, Summer Nights, extrait de la bande originale du film Grease, que l'on pourra voir au studio le 17 décembre. Avec Gérald, on continue à parler cinéma avec toi. Tu vas nous parler d'un film, là aussi incroyable. Je ne sais pas s'il va devenir mythique. Emilia Pérez.
1: On l'espère, hein, puisqu'il va représenter la France aux Oscars. Donc, alors, c'est le film Emilia Pérez, hein, de, évidemment, Jacques Audiard. Alors, le point de départ du film est la lecture de, par Jacques Audiard pendant le confinement du livre de Boris Razon, Écoute.
0: Et on va se plonger dans ce film qui est aussi un film musical avec

0: Voilà, un film choral qu'on entend d'ailleurs dans la musique, cette musique composée par Clément Ducol et Camille, qui est évidemment très présente dans ce film, Gérald.
1: Alors oui, effectivement, le cinéaste a beaucoup appris, lui, à partir du tournage du Prophète. Hein. Donc l'idée géniale étant de construire les arrière-plans et la mise en place des figurants pour installer ensuite les acteurs principaux. Et cette inversion du procédé, puisque c'est... pas un procédé classique, hein, nourrit ainsi d'un imaginaire plus riche le spectacle proposé. Donc la musicalité de la langue espagnole et les scènes dansées constituent ainsi l'enveloppe du récit. La traversée des genres, et autant le genre...
0: Oui, parce qu'on va peut-être raconter de quoi il s'agit.
1: Comment
0: quand
1: vous
0: même
1: dire de quoi il s'agit alors, le sujet, c'est quoi? C'est surqualifié et surexploité. Rita use de ses talents d'avocate au service d'un cabinet plus enclin à blanchir des ordures criminelles qu'à servir la justice. Mais une porte de sortie inespérée se présente à elle, une proposition qu'on ne peut refuser, aider le chef des deux cartels, Manitas, à se retirer des affaires et à disparaître à jamais. Manitas a un plan qu'il peaufine en secret depuis des années, devenir enfin la femme qu'il a toujours rêvé d'être. Ouais, donc je disais, Daniel, le fait de changer de genre peut faire percevoir différemment la violence des hommes, c'est la question qui est posée. Et chacun se doute que la réponse est bien évidemment non. Toute la chimie du film est avant tout celle de la forme. Je regarde Jacques qui est plus sceptique sur le sujet. Audiard considère que l'espagnol est une langue extraordinaire et à ce titre, certaines choses se disent en chantant, d'autant plus que dans cette langue. Et le thème de la transidentité des disparus sont ceux de notre époque, comme l'était pendant la guerre d'Algérie l'arrière-plan de départ à Puy de Cherbourg. Le dialogue chanté est également en référence à Cabaret. Sally Bowes est une chanteuse américaine qui se produit dans le cabaret Kit Kat Club à Berlin dans les années 30, dans Cabaret. Donc la question de la transformation physique amenant la transformation psychologique peut laisser dubitatif. Et si l'on prend le film pour autre chose qu'un conte, et partant de là, donc l'acceptation d'une notion simple est dite sur le ton de la romance et du thriller et d'une histoire d'amour. Et ceci donne un résultat étonnant auprès des spectateurs qui sortent émus de la salle. Et c'est ce qui compte. Les gens disent « incroyable le film, allez-y ». J'ai assisté pour ma part à une sortie de film avec des gens en larmes. C'est étrange, donc il se passe quelque chose autour de ce film.
0: Ah oui, il y a une émotion incroyable qui se dégage. D'abord, il y a une tension tout au long du film qui ne cesse, parce qu'effectivement, la question de la rédemption, elle est très présente dans le film. Est-ce que devenue Emilia, va sortir de cette violence ou pas? C'est toute la question
1: c'est
0: qui
1: toute
0: traverse
1: la question, voilà.
0: Le film et qui est en tension en permanence.
1: Voilà. Donc, alors après, évidemment, si on traite le sujet d'une autre façon, c'est-à-dire, c'est toujours pareil, on peut raconter toujours la même histoire d'une façon plus plate, on va dire. Et ici, on a le choix de Jacques Audiard est d'alterner ces respirations de ces moments musicaux. Et je crois que ça donne un éclairage tout à fait différent à cette histoire qui devient... vraisemblable ou pas vraisemblable. Après tout, on s'en moque un peu. L'idée, c'est le conte, pour moi. C'est ce qui va constituer... C'est une comédie musicale, certes, un film intimiste, avec une grandiloquence orchestrée, et des excès calculés. Je crois qu'il assume tout cela. Je crois que Jacques Audiard dit, à un certain moment, la musique et les chansons, par exemple la reprise des passantes, raconte aussi, ils sont où ça. Enfin, tout cela est au service de cette histoire. Et cette histoire est simple. On peut refuser l'idée selon laquelle, on devient quelqu'un de meilleur par le système du rachat, de la rédemption. Mais chacun fait son opinion. Ce qui va compter, c'est le spectacle qui est proposé.
0: Et les actrices. Absolument exceptionnelles.
1: Elles sont à la fois
0: chanteuses, actrices et danseuses.
1: Voilà. Elles ont eu toutes les quatre le prix d'interprétation féminine à Cannes. Donc Zoé Saldana, Carla Sofia, Gascon Selena, Gomez Adriana Paz. Il faut retenir que c'est aussi une performance d'actrice et d'acteur. Hein, donc on est véritablement dans notre époque de la question de la transidentité. Et je crois que à un certain moment, bon, le cinéma aussi est en phase avec son époque et sans ce qui est l'évolution d'une société. Je crois que Jacques Audiard fait partie de ces
0: Moi, j'avoue que j'étais quand même surprise. Jacques Audiard, on le connaît plutôt pour des films où les hommes sont extrêmement présents.
1: Alors oui.
0: Y compris quand ils tombent.
1: Oui.
0: Mais ce film est dédié véritablement aux femmes, à la question de la liberté, de l'émancipation des femmes.
1: Oui, mais ça renvoie aussi du coup à une question récurrente chez lui, la violence faite, exercée aussi par les hommes. Et donc, cette violence qui disparaît parce que du fait de la différence de l'identité féminine apparue. Donc, je pense que c'est assez récurrent. Oui, effectivement, tu as raison, Daniel. L'idée de la violence, l'explication de la violence, et aussi de la paternité, qui est un sujet récurrent, autant regarde les hommes tombés que dans Le Prophète. Donc, on est dans une certaine continuité, même si la forme a totalement changé.

0: Las Damas Passan, extrait du film Emilia Pérez de Jacques Audiard. On va parler d'un autre film qui va être diffusé à l'Image à Plougastel. Avec toi, Gérald, il s'agit d'un documentaire.
1: Oui, alors Trois éléphants passent au Chili, c'est-à-dire l'Image va proposer au public le 28 septembre à 17h15 une vidéo qui a été réalisée par Claudio Martinez Valenzuela et l'équipe de Tanto por Hacer. Donc au Chili, hein, à Santiago du Chili. C'est-à-dire, le spectacle des Trois éléphants passent a été présenté aux Chiliens et reviendra à Plougastel le 5 octobre. Et donc, c'est une préfiguration du spectacle du 5 octobre à Plougastel lors d'une belle soirée qui nous a été promise par Jean-Raymond Jacob, qui est l'auteur et metteur en scène de la compagnie Opposito et du Bagad de Plougastel.
0: À Plougastel.
2: Faites le mur. Isabelle,
0: où as-tu trouvé un mur encore?
3: Alors, en fait, je suis partie en piste à Douarnenez cet été. Du coup, je vais vous parler de tout ça. Alors, en ce début de rentrée, je vous partage un double coup de cœur pour une ville de bord de mer, non pas Saint-Trope, mais Douarnenez, et son centenaire des grèves des sardinières. Bon, d'accord, vous connaissez tous Douarnenez, le port rue, le Rosemeur, son Queen Amen, son Abri du Marin, son festival de ciné, ses gras, Georges Perros, et surtout son esprit festif, poétique et frondeur. Pour le côté festif et poétique, vous voyez les gras, mangez chez Janine, prenez une tasse au bar des Halles ou au Malamoc, ou comme moi, arrêtez-vous un instant au tribord, sur le port rue. En discutant avec la patronne, tutoiement de rigueur ici, on n'est pas au bar lunch du maire, elle me raconte une anecdote qui ressemble tant à l'esprit douarneniste. Après la parution en mai du magazine, dans le magazine Elle, avec une en couve, Douarnenez, le nouveau Saint-Trope, beaucoup de douarnenistes étaient mécontents de cette publicité inutile. Ni une ni deux, on prend les choses avec humour, et le tribord organise une soirée festive, Eddie Barclay, tout semblant. Manquait juste la piscine, les happy few et les paillettes, mais ce fut grandiose. Mais Douarnenez, c'est avant tout une ville portuaire, même si... Et surtout une ville avec une culture et une histoire ouvrière, avec ses conserveries. Ainsi, le collectif Pemreel Arvro, alors je ne suis pas bretonnante, hein, désolée, 25 sous nous aurons, s'est mis en place pour célébrer le centenaire des grèves des sardinières en 1924. Pour résumer rapidement, le 24 novembre 1924, toute la ville est en grève pour soutenir les ouvrières des conserveries qui demandaient l'équivalent d'un franc d'augmentation. À l'époque, Douarnenez, c'est 2000 femmes qui travaillent dans 23 conserveries. Elles travaillent dans des conditions compliquées, difficiles, humidité, travail de nuit, cadence très soutenue, travail debout, et puis à la merci des arrivages des sardines sur le port. Cette grève va durer 46 jours. Daniel Leflanchec, le maire PC à l'époque, va accompagner ce mouvement. Si vous voulez en savoir plus d'ailleurs sur ce personnage clé, je vous conseille le bouquin de Jean-Michel Le Boulanger. Et puis, à part le Flanchet, il y a aussi Charles Tillon, un syndicaliste qui deviendra plus tard ministre, qui va accompagner ce mouvement. Les femmes sont victorieuses, obtiennent un franc de l'heure, des nuits majorées et la reconnaissance des droits syndicaux. Parmi ces femmes, Joséphine Pencalette, qui deviendra l'une des 7 premières femmes à siéger dans un conseil municipal en 1925. Voilà pour le contexte. L'Office du tourisme, avec l'appui de la graphiste Marianne Larvol, que vous connaissez sûrement puisqu'elle elle placarde sur les murs des sirènes sardines sur les murs de Douarnenez ou ailleurs, ainsi que des historiens tels que Jean-Michel Le Boulanger, Fanny Bugnon et Françoise Pencalette, ont réalisé un parcours dans la ville de Tréboul au Rosemeur. Ce parcours, en fait, vous permet d'identifier les lieux, les bâtiments et tous les éléments clés, en fait, de cette manifestation. Un livret accompagne vos pas et à chaque point, une photo grand format collée sur les murs représente les héros ou les héroïnes de 1924. Des infos, un QR code avec témoignages, chansons. Au hasard d'un QR code, je retrouve une interview réalisée en 1977 par Nicole Le Garec, notre Agnès Varda locale si on veut, qui évoque les conditions de travail des ouvrières. Bluffant. En plus de ce parcours dans la ville, certains auraient dit un parcours mémoriel, vous pouvez aussi compléter avec une petite expo qui se trouve dans le hall du Port-Musée, à côté de la médiathèque, l'expo intitulée « La révolte des sardinières ». Elle reprend les dates clés, les éléments, des témoignages audio encore, sont aussi accessibles à tous, à voir et revoir sans modération. Il y a surtout aussi, en exclusivité, parce qu'il est sorti du musée du Louvre, le tableau de Charles Tillon, La révolte des sardinières, dont s'est inspiré Alain Le Carnec, à savoir les femmes hissant un drapeau rouge. L'expo est gratuite à voir jusqu'en février 2025. Pour poursuivre une autre rencontre possible, donc demain, le vendredi 27 septembre, une rencontre organisée par la très belle librairie de l'Angle Rouge, une vraie librairie indépendante, et le collectif Anglo-Douarnenez, qui sont aujourd'hui les Peines Sardines, avec des témoignages de salariés en poste actuellement dans des conserveries, car au-delà de la mémoire aujourd'hui, quelles sont les conditions de travail de ces salariés ? Sophie Binet de la CGT, en avril, avait déjà ouvert le bal à la salle des fêtes des Halles en invitant ses ouvrières à une table ronde. C'était intéressant, elles parlaient toutes de la solidarité entre elles, mais des conditions encore très compliquées, avec un travail répétitif et dur. Cela ne va pas sans rappeler le livre de Joseph Pontus, À la ligne, qui lui avait fait une expérience, l'expérience amère du monde du travail en intérim dans l'agroalimentaire, dans le Morbihan. Ensuite, pour vos soirées d'automne, ne ratez pas la publication de la revue Mémoire de la ville, numéro 42, qui est intégralement sur ce sujet, une très belle publication avec des photos, des articles de presse de l'époque, une iconographie bien travaillée et une revue indispensable pour qui aime Douarnenez. Et puis, à Brest même, aussi on va parler du centenaire. Le rendez-vous le 23 novembre au Centre social à Bellevue à 14h pour revoir de très beaux documentaires de la réalisatrice douarneniste Marie Elia. Alors, l'usine rouge de 1989, c'est l'histoire des conserveries de poissons racontées par des femmes qui y travaillaient entre 1905 et 1989. Leur lutte, leur grève, un film plein d'humanité à hauteur de femmes. Le deuxième film, Les filles de la sardine, réalisé en 2001. Elles sont encore 300 à travailler dans la plus ancienne conserverie de Douarnenez. Elles racontent leur quotidien au travail, leurs rêves, leurs revendications. Bel hommage à ces femmes, souvent invisibles dans nos médias.
0: Merci beaucoup Isabelle pour cette évocation des sardinières de Douarnenez et ce centenaire. On se quitte avec Commodrague et The Moon Odor. Sont Douarnenez aussi, je crois.
3: Oui, Douarnenez, Paimpol, et c'est un peu leur rêve armoricain, comme ils disent. Moi, je ne suis pas une pro de la musique, mais j'ai bien accroché. Je trouve que ça donne de l'énergie pour ce début de rentrée. Et vous les retrouverez bientôt à la Carène au mois d'octobre.
0: Le 25 octobre à la Carène.

0: Et voilà, c'est fini pour aujourd'hui, pour cette première émission de la 5e saison de Kaléidoscope. Merci à tous. À bientôt. Salut.
1: À bientôt.
2: À bientôt.
3: À bientôt.
0: Kenavo, bonne soirée.
2: Bonne salut.
1: Buonasera.

0: l'instant.
1: Quelque chose à te dire, un magazine proposé par Maxime Piolo, Jacques Arnol et Jean-Pierre Seguin, que nous retrouvons tout de suite.
2: Doux, sensible, exquis en toute chose. Il avait à 15 ans toutes les grâces de l'adolescence réunies à la gravité de l'âge mûr. Tel est décrit notre compositeur dans l'évocation d'un ami du prince Radziwill. La gloire de ce compositeur avait fait le tour de sa ville natale en 1817. Il avait alors 7 ans, quand sa première œuvre, une polonaise pour piano en sol mineur, avait eu les honneurs de l'édition dans une grande maison spécialisée. 3 ans plus tard, cet enfant en prodige ajoutait 3 nouvelles polonaises à son catalogue, respectivement en sol mineur, si bémol majeur et la bémol majeur. Il devint alors le sujet de prédilection des conversations dans les salons mondains où s'épanouissait la ville musicale de son pays. Son père, un Lorrain de bonne souche, prénommé Nicolas, dirigeait un pensionnat de garçons. Et quand ceux-ci avaient tendance à s'exprimer trop bruyamment, il suffisait que notre compositeur se mette au piano pour rétablir instantanément le calme et une attention admirative. C'était un adolescent rêveur qui vivait dans son monde de poésie et qui cherchait à fuir les réalités de l'existence. On raconte, vérité ou légende, qu'enfant, il ne pouvait jamais avoir en main un objet tranchant sans immanquablement se blesser. Si l'on en croit Franz Liszt, le pouvoir du rêve apparut très tôt chez lui. Dans ses premières années, il ne gardait pas le souvenir de son âge. La date de sa naissance ne fut pas fixée dans sa mémoire. Elle le fut très tard et par une montre que lui donna Madame Catalani en 1820 avec cette inscription « Madame Catalani à Frédéric Chopin, âgé de 10 ans ». Nous parlons effectivement de Frédéric Chopin et rappelons qu'il était né le 22 février 1810. Reprenons ce que Liszt disait de lui. Rien d'extraordinaire ne marqua le cours de son enfance, dont le développement intérieur traversa probablement peu de phases et n'eut que peu de manifestations. Comme il était frêle et maladif, l'attention de sa famille se concentra sur sa santé. Dès lors, sans doute, il prit l'habitude de l'affabilité, de cette bonne grâce générale, de sa discrétion sur tout ce qui le faisait souffrir, né du désir de rassurer les inquiétudes qu'il occasionnait. On voyait ce petit être souffrant et souriant, toujours patient et enjoué. Et on lui sut tellement gré de ne devenir ni fantasque ni morose que l'on se contenta sans doute de chérir ses qualités, croyant qu'il donnait son cœur sans réserve et livrait le secret de toutes ses pensées. Portrait d'une grande fidélité. En effet, personne ne fut plus secret que Frédéric Chopin. Dès son plus jeune âge, il vécut dans un climat propice à son épanouissement musical, tant et si bien, et comme on l'a vu tout à l'heure, qu'à 9 ans, il composait déjà, et de belle manière. Ses parents confièrent donc son éducation musicale à un élève de Jean-Sébastien Bach, et le prince Radziwill, dont je parlais tout à l'heure, et qui était lui-même un compositeur doté d'un certain talent, il avait écrit notamment un Faust de belle facture, le remarqua et lui assura sa protection. Il le fit entrer dans le meilleur collège de Varsovie où, entre parenthèses, Nicolas Chopin, le père de Frédéric, donnait aussi quelques cours de français. Il était certes studieux, mais il n'avait qu'une seule passion, le piano. On raconte que, tout jeune, il savait à peine marcher, qu'il se mettait sous le clavecin quand sa mère en jouait, et qu'une nuit, il avait alors 6 ans, on le retrouva devant le clavier. Adolescent, ses goûts musicaux allaient à Bach et à Mozart. Mais les chants et danses populaires le ravissaient également et ont, sans conteste, influencé son esthétique. Écoutons encore ce que disait Liszt. Que d'émotions se rencontrent dans les rapprochements fortuits amenés par la danse populaire, la mazoure, qui entoure de prestige les moindres velléités du cœur. Les femmes de Pologne, les femmes slaves, donnent à la mazoure cette inimitable suavité que dans les autres pays, on s'efforce en vain d'atteindre. Inflexion de voix qui brise et font venir des larmes dont ne sait quelle région du cœur. Une anecdote est révélatrice du tempérament rêveur de Chopin. Le tsar Alexandre avait pris le titre de roi de Pologne. Il avait un frère, le grand-duc Constantin, qui était un personnage honni à cause de sa brutalité et de sa grossièreté. Or, l'entourage de ce grand-duc remarqua que la musique le calmait. On demanda donc à Frédéric Chopin, qui avait alors 10 ans, de venir jouer pour lui. Et Chopin jouait pendant des heures. Un jour, le grand-duc lui demanda « Pourquoi regardes-tu donc en l'air? Tu lis la musique au plafond ?» Et Chopin de répondre « Non, je rêve. » Comme sa santé était toujours fragile, il partit avec sa mère et ses 2 sœurs à Dusnik, à l'écart de Varsovie. C'est là qu'il donna son premier concert public. Le succès fut tel qu'il dut en donner un second le lendemain. À son retour à Varsovie, il s'inscrit au conservatoire qui était un des plus anciens établissements d'enseignement musical européen. Il y suivit des cours d'écriture et de composition. Et sa prédilection pour la musique de Mozart s'y développa encore. Il suffit d'écouter ses compositions d'alors, notamment les variations opus 2 sur l'Acidarem la mano. Liszt nous dit encore « Mozart représentait aux yeux de Chopin le type idéal, le poète par excellence. Il avait un véritable culte pour Mozart. »

0: Les plus belles œuvres sacrées de Vivaldi, Bach, Mendonville et Telemann, c'est le programme proposé par le Collegium Orpheus et l'ensemble Finistère, dirigé par Jean-Marc Labille. Jean-Marc Labille, ces ensembles fêtent leurs 30 ans, enfin surtout Finistère. Et qu'est-ce que cela représente pour vous, ces 30 ans de musique baroque ?
1: Ça a représenté toute une recherche. À l'époque où la musique baroque était encore jouée sur des instruments modernes, donc il y avait ça, il y avait cette recherche-là, la recherche des diapasons, la recherche des musiciens, la recherche des bons instruments. C'est l'époque où on a commencé à s'intéresser des instruments comme la viole de gambe, les années donc 70, la viole de gambe, la flûte à bec, qui était souvent interprétée par des flûtes traversières modernes en plus, le traverso, qui est donc la flûte traversière en bois, mais qui a un son très doux. D'ailleurs, si à l'époque j'avais de la flûte à bec, parce que je voulais faire au début de la flûte traversière, mais je n'aimais pas le son un petit peu métallique de la flûte traversière. Et s'il y a à l'époque il y avait eu des profs de traverso, donc de la flûte traversière en bois, j'aurais certainement fait du traverso. Il y avait aussi le fait d'essayer d'élargir le répertoire.

Je me souviens, on a fait bien sûr des cantates de Bach, les messes anciennes, Magnificat, etc. Vivaldi, Gloria, j'ai quasiment tout fait de Vivaldi, les doubles chœurs. Voilà, donc tout cela a fait que j'ai l'impression d'avoir fait un petit peu le tour. Je suis content de faire des très belles pièces, parce que le programme qu'on m'a donné est très beau. Mais je connais un petit peu toutes les ficelles. Et c'est moins intéressant. Moi, ce qui me plaisait au début, c'était les choses qu'on découvrait à la découverte. Et c'est pour ça que, bon, on en reparlera, mais c'est pour ça que je vais m'orienter vers autre chose ensuite.

0: avant de parler de cette redécouverte d'un autre répertoire, nous allons parler de ce programme que vous donnez en novembre avec le Collège Orpheus et Finistère. Pourquoi avoir choisi pour ces 30 ans un programme, parce qu'il y avait le choix, pourquoi avoir choisi spécifiquement Vivaldi, Bach, Telemann, Mondonville. Mondonville qui est le moins connu des quatre.
1: Oui, hélas, alors que c'est de la musique française. Ben, c'est des œuvres qui ont beaucoup plu au public, on l'a déjà donné, mais c'était vraiment des œuvres qui sont vraiment très belles. Par exemple, le Magnificat de Vivaldi est remarquable, et puis il est chanté, on n'a besoin que du cœur pour le chanter. La cantate 4, c'est pareil. Une des plus belles cantates de Bach, dont les 8 versets sont toujours écrits sur le même petit thème. Mondonville, Mondonville, ça a été mon coup de cœur de mes 10 dernières années. Là. Quand j'ai entendu les motets de Mondonville, je me suis dit, mais c'est incroyable comme la France ne reconnaît pas ses propres richesses. Quoi. Ben, il faut que les gens viennent écouter. Alors, j'ai pris des extraits parce que Mondonville, c'est assez long. On a pris les choses les plus marquantes de Mondonville. Et j'ai fini le programme avec deux petites œuvres simples. Donc il y aura pas de soliste chanteur. Il y aura donc que le chœur et un petit orchestre. J'ai complété le programme avec des extraits d'une la première ouverture de la Tafelmusik de Telemann. C'est la première souscription européenne. Telemann a écrit la Tafelmusik qui se en trois productions et chaque production comprend une ouverture, c'est-à-dire une suite, on va dire une ouverture suite. Ensuite, on passe à des musiques de chambre. Ensuite, on passe avec un concerto pour tel ou tel instrument. Ensuite, on revient à des musiques de chambre et on finit avec la conclusion qui reprend le thème du premier. Et c'est la première souscription. Il a fait ça et quand on voit la liste des gens qu'on souscrit, c'est amusant parce qu'on voit en Angleterre Dr Handel. Et c'est Handel qui a souscrit, Pisandel aussi, enfin des gens comme ça qu'on souscrit. Donc je voulais donner un petit aperçu de cette ouverture.

0: Le Collège Orpheus va donc proposer un programme à Bach, Mondonville, Telemann et Vivaldi. Vivaldi, dont nous parle tout de suite le chef Jean-Marc Labille.
1: J'ai écouté tous les fameux petits concertos pour cordes. Il y en avait une cinquantaine. J'ai tous écouté. Il y en a un qui m'a particulièrement plu parce qu'on dirait pas du Vivaldi. C'est très bizarre. C'est écrit. C'est pas long. Hein, ça doit faire 5 minutes. Il dure 5 minutes au total. Mais l'original, on dirait que presque Vivaldi a écrit presque pour faire travailler les filles de la Pietà, pour avoir les effets dont il voulait avoir besoin dans d'autres œuvres ultérieures. Donc voilà, c'est un programme agréable. Hein, voilà.
0: C'est un florilège.
1: Un florilège, tout à fait.
0: Comment faites-vous dialoguer ces styles? Parce qu'on parle de la musique baroque, ouais. En fait, il y a le style italien, il y a le style allemand, il y a le style français.
1: Oui, mais justement, j'ai pris des œuvres dans la cantate 4... Le style allemand n'est presque pas là, c'est quasiment une écriture religieuse. Vivaldi, pareil, le Magnificat, c'est pas très significatif. Finalement, la seule chose un petit peu significative du style, c'est Mondonville. Mais Mondonville, bon, comme on l'a déjà bien rodé, on est bien à même du style. Et puis les musiciens qui viennent sont des gens très bien. Il y a Thibaut Noali qui sera le violon solo. Et Thibaut travaille beaucoup à Paris, il fait beaucoup de choses. Il est très content de venir et il me dit à chaque fois que c'est ses vacances musicales. Donc avec Thibaut, on va faire quelque chose de très beau.
0: Et quels sont les autres musiciens?
1: Alors, les autres musiciens, nous avons Arthur Soulès au second violon, Mario Duillon à l'alto, nous avons Clémence au clavecin, nous avons Anne Garance, la fille de Fabre Digarus, au violoncelle, nous avons Jean-Michel Després à la contrebasse, au basson Philippe David, et mes deux flûtes adorables,
0: Tomoko Uemura
1: et Françoise Gascoigne. Voilà, une bonne petite équipe, très bien. Et un chœur léger, hein, une 20-25 choristes maximum.
0: C'est déjà pas mal.
1: Oui, mais ça va, c'est maîtrisable. C'est pas encore le grand chœur. Voilà. D'ailleurs, je crois qu'il y en a de moins en moins de grands chœurs, parce que par contre, ça, je pense pas que c'était très très baroque. On, certainement que Bach, pour certaines œuvres, a dû avoir plus de 40 ou 50 choristes, mais je pense pas que c'était l'esprit habituel. Faut pas oublier que au 17e, 18e siècle, dans une même ville, il y avait pas énormément de musiciens et tout, donc on faisait quand même avec ce qu'on avait. Vivaldi, par exemple, si on prend son Gloria, on sait maintenant que le Gloria a été écrit indifféremment, soit pour un chœur mixte ou alors que des voix de femmes.

0: Jean-Marc Labille, vous proposez donc un programme de musique sacrée, mais entre Bach et Vivaldi, il y a une différence dans la perception et la restitution de la spiritualité par la musique.
1: Vivaldi est un petit peu antérieur à Bach, et je ne crois pas qu'ils aient cherché la même chose. La musique sacrée chez Vivaldi, c'est, on voit qu'il a écrit à des occasions. Je pense qu'il était moins spirituel que Bach. Bach, il y a une démarche. Par exemple, si on écoute la cantate 4, c'est l'œuvre la plus... il avait que 20 ans quand il a écrit.
0: Oui, c'est une œuvre de jeunesse.
1: C'est une œuvre de jeunesse. Et c'est fabuleux. Il y a déjà tout un travail. Vivaldi, c'était pas son travail. N'oublions pas, par contre, que Vivaldi s'occupait de la Pietà, avait des devoirs envers, bien sûr, les autorités religieuses, mais que lui, l'important chez lui, c'était l'opéra. Alors que Bach, pas du tout. Bach n'a écrit aucun opéra. Donc déjà leur démarche de métier, de travail, n'était pas du tout semblable. Je crois que Bach admirait Vivaldi pour sa facilité d'écriture et les mélodies, mais que lui, il recherchait autre chose. Et d'ailleurs, on le voit bien, juste un exemple, le Stabat Mater de Pergolèse, qui a été un grand tube. J'ai fait longtemps la version de Pergolèse, bien sûr. Mais Bach l'a vu et a réécrit un motet. Et c'est là qu'on voit que Bach, d'abord, je pense que c'était un homme qui devait bien s'aimer, qui devait connaître sa facilité d'écriture, parce que quand on compare les deux, Bach a rajouté une partie d'alto, très richement orné, parce qu'on sait très bien que c'est lui qui devait tenir cette partie. On voit que Bach était admiratif, mais qu'il fallait qu'il montre que Bach était une marche au-dessus. Voilà, une petite marche au-dessus. Par contre, Mondonville, c'est... Moi, je trouve ça extraordinaire. Les motets de Mondonville, je me dis, mais c'est pas possible, quoi. C'est d'une richesse, mais c'était qu'un violon dans l'orchestre. Et puis, il n'a pas écrit grand-chose. Mondonville, il a écrit ses motets. Il y a du génie dans ses œuvres. Il y a vraiment... Je vous dis, ça a été le truc... J'aurais bien aimé faire des recherches sur Mondonville, mais c'est compliqué maintenant. Mais
0: donc,
1: c'est
0: bien. Mondonville à découvrir ou à redécouvrir.
1: Complètement, on s'en lasse pas.
0: Et Téléman dans tout ça?
1: J'aime bien Téléman. Je pense que c'est lui qui avait le plus de facilité à écrire. Mais sa facilité a fait que ses œuvres sont moins recherchées. Elles sont un petit peu en dessous de Vivaldi et nettement en dessous de Bach. Alors des fois, il y a des coups de génie, mais quand on voit toute sa production, on voit que c'était quelqu'un qui avait de la facilité, mais qui ne se fatiguait pas, qui devait écrire comme ça. On voit toute la différence. Par exemple, on sait que Vivaldi jouait du violon parfaitement, que Bach jouait de l'orgue et un peu l'alto, etc. Mais Telemann, il jouait de la flûte à bec, de la flûte traversaire, du hautbois, du trombone, du clavecin, de l'orgue, de la sacboute. C'est un peu dilettante, comme on disait à l'époque, mais pas dans le terme méprisant, mais bon, facilité. Donc voilà, je m'amuse, j'écris, je suis détendu et voilà.
0: Cela dit, c'est très agréable.
1: Voilà, et alors de temps en temps, il y a des coups de génie, parce que je sais que j'avais fait la cantate Du Haber Daniel de Telemann, qui est très belle, mais on voit que s'il avait gratté un peu, il aurait pu aller plus loin. Mais bon, c'est bien quand même.
0: C'est bien. C'est gentil pour lui.
1: On lui donne 19/20.

0: Le Collegium Orpheus et l'ensemble vocal Finisterrae vont donner les plus belles œuvres de musique sacrée de Vivaldi, Bach, Mondonville et Telemann. L'occasion pour le chef, Jean-Marc Labille, de revenir sur les motivations profondes de ces différents compositeurs.
1: Quand on fait des recherches historiques, c'est difficile de voir les rapports qu'il y avait. Par exemple, on parle souvent de Vivaldi à la Pietà, on parle de Bach qui a passé un concours pour devenir Kapellmeister. Mais on ne connaît pas les vrais rapports qu'il y avait entre l'Église. Moi, ce que j'aimerais connaître maintenant, ce serait qu'est-ce qu'on demandait à Bach, qu'est-ce qu'on voulait, est-ce qu'on lui imposait des choses. Pareil pour Vivaldi, que lui demandaient les autorités religieuses, est-ce qu'on lui demandait on veut ça dans cet esprit-là, on ne connaît pas la limite de leur liberté, finalement. Voilà, donc le seul, finalement, qui est un petit peu en dehors de tout ça, c'est Telemann, et puis Mondonville, un peu inconnu.
0: Donc, c'est à découvrir lors des différents concerts que vous proposez avec le Collegium Orpheus et Finisterrae. C'est donc une forme d'hommage, de remerciement au public, avant de passer à autre chose.
1: Complètement.
0: Que souhaiteriez-vous que le public retienne de ces concerts, de ces 30 ans?
1: Mais qu'ils aient envie. J'ai jamais couru trop après les honneurs. Je vous dis, j'ai plus un esprit universitaire. Ça doit être mes deux frangines qui m'ont donné ça, parce qu'elles avaient fait des études universitaires et pas moi. Moi, je n'ai fait que de la musique. Ce que j'aimerais, c'est à travers ces concerts, ça donne envie aux gens d'aller plus loin, de réécouter au moins. D'écouter les œuvres de Vivaldi, d'écouter. Je leur dis franchement, par exemple, toutes les cantates de Bach, bon, ils font choisir quelques-unes parce que c'est quand même énorme. Mondonville, bon, bah, il y a les motets et quelque chose. Je voudrais que les gens aillent plus loin et se réapproprient finalement cette musique en train d'être un peu abandonnée, quoi, qui va à volo. Ce que je vais faire, je voudrais que les Français se réapproprient leur culture, pas du tout d'une manière bornée en disant il n'y a que ça de beau, non, pas du tout, mais se réapproprier, se sentir bien. J'essaie de suivre un peu quand même la télé. Alors, les gens se réapproprient la nourriture, bon, ça, c'est un fait donné, les fromages, les vins, ils se réapproprient la nature, ils se réapproprient les monuments, et pourquoi ils ne veulent pas se réapproprier leur musique? Moi, il n'y a rien de plus qui m'a choqué, c'est de découvrir finalement Mondonville à 70 ans, quoi. Donc, il y a quelque chose qui n'a pas été.
0: Il a manqué quelque chose,
1: c'est pas normal.
0: Les plus belles œuvres sacrées de Vivaldi, Bach, Mondonville et Telemann, c'est un peu partout, je donnerai les dates dans quelques instants, dans le Finistère, l'occasion de ces 30 ans de l'ensemble. Merci beaucoup Jean-Marc Labille.
1: Merci beaucoup.

Les prochaines dates de concert de l'ensemble Finisterrae avec le Collegium Orpheus pour ce programme d'œuvres sacrées. Vendredi à 20h30 à l'église de Landéda et samedi à 20h30 à la chapelle Saint-François à Saint-Martin-des-Champs.

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2: Antoine Jean-Marie Kerbrat est né le 13 juillet 1931 à Kerlouan, dans le Finistère.

0: Fils de Jean-François Marie, retraité de la Marine nationale, et de Rosalie Lebert, Antoine naît le 13 juillet 1931 à Kerlouan. Il a un frère, Ferdinand, et deux sœurs, Claudine, Yvonne. Il passe son enfance dans le quartier de Rudeloc et fréquente l'école privée Skol ar Groas de la commune. Il obtient le certificat d'aptitude professionnelle de forgeron. Il épouse le 25 juillet 1955 reine Marie-Françoise Landuré. De leur union naît Bertrand, leur fils unique.
1: Circonstances de son décès. Attestation numéro 36 CP2 du 21 mars 1958. Signée par l'officier principal des équipages, Saugé. Commandant la compagnie de protection numéro 2, Pont Réan à Beaune, en Algérie. Le 17 janvier 1958, le quartier maître, Kerbrat, était de service au poste d'entrée du port, situé à l'extrémité de la jetée du Lion. Le temps était mauvais et il régnait depuis la veille une forte tempête de nord-est. Les vagues, passant par-dessus la digue, rendirent la circulation difficile, puis pratiquement impossible. Vers 17 heures, le quartier maître Kerbrat vint à la base en compagnie des matelots Valot et Guimard pour y chercher le repas du soir. Au retour, les trois hommes furent emportés par un paquet de mer sans que personne n'ait vu l'accident. Les recherches entreprises, dès que l'alerte fut donnée par le personnel resté au PEP, demeurèrent vaines et les corps ne furent retrouvés que les 26 et 28 janvier.
0: Il était quartier-maître de première classe canonnier, son unité compagnie de protection de Beaune en Algérie. Il est décédé le 17 janvier 1958 et son corps repose au cimetière de Kerlouan. Son décès est inscrit à la commune de Kerlouan, document portant la mention « Mort pour la France ».
1: Recherche documentaire Tadej Baziorek, Association aux marins.